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en avant-plan la pluie et le ciel anthracite derrière la place Clichy, les Batignolles à droite.